0: 离开美国，前往在美国势力范围之内的巴拿马继续治疗。代表伊朗的律师布尔盖着手启动引渡流程，然而巴拿马总统态度暧昧，两面周旋。他一边告知伊朗可以启动法律引渡程序，另一边又在暗中确保巴列维的人身安全。
1: Retardé depuis toujours avec Khomeini, il mettait Khomeini devant le fait accompli. C'était pas quelqu'un pour aller parler avant l'action avec Khomeini. Retardé faisait l'action et après il allait faire l'empaquetement.
0: 彼时，联合国仍在设法化解这场后果难料的国际危机。1980年1月初。联合国秘书长在与美国总统协商一致后前往德黑兰斡旋。联合国对这场国际危机束手无策，白宫办公厅主任只好伪装外表秘密会晤伊外长。
2: Actually, one of our problems was that we had no insight into the workings of the Iranian government. 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
0: 美中情局发现苏军已在伊朗边境集结，或将为解决人质危机添加未知风险。
3: Quelque chose de particulièrement impressionnant,
4: c'est le fait que toute la batterie des modes de règlement qu'ils avaient envisagé a échoué.
0: 美国迫于压力，暗中谋划的军事解决方案已箭在弦上。

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2: 美国总统特朗普、德国总理默茨、英国首相斯塔默、加拿大总理卡尼等七国集团的领导人与东道主法国总统马克龙握手并合影。本次峰会为期三天，俄乌冲突、中东局势、经济的平衡、共享和可持续增长以及人工智能等议题将成为焦点。 马克龙当天在社交媒体发文说，法国将在峰会期间与盟友和伙伴一道，努力推动乌克兰和俄罗斯之间停火。而他在峰会现场接受法国电视一台采访时表示，七国集团将在16日就伊朗问题举行会议，以努力确保美国和伊朗谅解备忘录的落实。
3: D'abord, nous allons tout faire et nous mobiliser dès ce soir, dans le cadre de nos travaux et demain aussi, puisque on n'aura pas simplement les membres du G7 qui sont les sept grandes économies démocratiques dans le monde. On a associé des partenaires et demain on aura une session sur la question de l'Iran avec en particulier l'Égypte, les Émirats arabes unis et le Qatar. Nous allons tout faire d'abord pour que cet accord soit une réalité. Et donc pour que Hormuz puisse se rouvrir de manière pacifique et que le trafic puisse reprendre.

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2: 美军鹰爪行动营救失败，八名士兵遇难，卡特政府遭遇重创。
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